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Étudions avec Juliette les langues vivantes. Ce soir, l'espagnol. Ouais. Étudions donc à présent une locution espagnole courante. Qué tal? C'est le titre de la chanson qui va suivre. Qué tal? C'est une locution espagnole qui signifie comment ça va. D'ailleurs, ne dit-on pas couramment à Madrid hola, qué tal? Qué tal? C'est également le sous-titre que Goya a donné à l'un de ses tableaux qui représente deux vieilles se regardant dans un miroir au dos duquel est justement écrit « Qué tal ? Comment ça va ?» Vous connaissez Goya, le peintre. Vous voyez donc ce que ça peut donner des vieilles représentées par Goya, c'est... disons qu'on est en droit d'imaginer qu'à la question « Qué tal ? Comment ça va ?» la réponse puisse être « Pas très fort ». J'offre cette chanson à tous ceux qui ont hâte de me retrouver dans quelque état que je puisse être lorsque nous fêterons ensemble mon bicentenaire de mon vivant.

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Moi, j'y étais. 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Elle me dit « casta quoi ?» Je lui dis « niette ». 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Et je peux dire qu'en Espagne...

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1: Vous êtes à longueur de journée, assommé de chiffres et de machins. Mais pour tout bien vous expliquer, y'a toujours un tel ou machin. Et si vous pigez pas bien le truc, vous faites pas des nœuds au machin. À tous les coups, y'en a qui ont le truc pour venir vous bourrer le machin.
2: Il y a une légère stagnation de l'augmentation du machin.

0: Bien sûr, ces chiffres sont à prendre avec d'infinies précautions. Chacun sait qu'il nous faut attendre d'avoir celui de l'inflation.
1: Mais nom de Dieu, pourquoi attendre que tombent les chiffres du machin? Il y en a qui ont du papier à vendre, et en ce moment, ça sent le sapin. Bah d'ailleurs, puisqu'on parle de lui,

0: Sauf qu'il y a les charges qui font pression sur les mécanismes du machin. Du moins, ce qu'en dit l'opposition, c'est qu'il faudrait y mettre un frein. Laissez donc faire les spécialistes qui ont toujours les mains dans le machin.
1: Tous ces brillants économistes qui ont le bac ES.
0: Mention moyen. Il faut insuffler la confiance et faire levier sur les machins afin de relancer la croissance pour vous faire acheter plein de machins.
1: Mais en matière d'économie, si plus personne n'y pige rien, c'est qu'il faut de la pédagogie pour vous convaincre que tout ira bien.

0: Pendant ce temps-là, à droite, à l'UMP, rien ne va plus.
1: Y aurait-il un sauveur suprême, un dieu, un César, un tribun? Ou quelqu'un qui aurait arrêté définitivement la vie politique?
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0: faut retarder l'heure matinale de se revoir au miroir. Aujourd'hui un peu plus mort qu'hier, et bien moins que demain. C'est beau ce que je dis là. On dirait du Giraudoux. Quel con ce Giraudoux. Pourtant il était limousin. Mais quel con. Encore un qui buvait de l'eau.
1: Bah oui, écoutez, on n'écrit pas Ondine impunément.
0: Bon, notez que Ondine, c'est pas que de la flotte, hein. Il y a à boire et à manger là-dedans.
1: Si, c'est vrai, rappelez-vous la scène du dîner de l'acte 2. Hein?
0: Rappelez-vous, la scène représente la scène. Côté cour, un jardin. Côté jardin, la mer. Au centre, l'humble maison d'Ondine au dos des dunes, où la mère d'Ondine dresse la table.
1: Par la fenêtre entrouverte, Ondine regarde la mer. Par la mer, la mer.
0: Elle est amère.
1: Par la mer, Ondine. Son œil scrute l'horizon où sa mère doit. Où sa... Non. Attends. Qu'est-ce que ça ? Son œil scrute l'horizon où son père doit pêcher le congre ou le bar. Le congre que le bar aborde ou le bar que le congre vêt. Car Ondine a la dalle et la mère a l'écrou.
0: Selon qu'il aura pris la barque à congre ou la barque à bar, le père devra remplir la barque à congre à rabord de congre ou la barque à bar à rabord de bar. Or, il a pris la barque à bar. Au premier plan, rappelez-vous, le spectateur voit au flanc de la montagne rouge feu moutonner un maquis vert. Il y serpente des chemins rares qui débouchent soudain sur des criques sauvages où nul imbécile cintré dans sa bouée Snoopy ne vient jamais ternir de son ombre grasse et populacière l'irréelle clarté des fonds marins mordorés où s'insinue le congre que donc le bar à bord. Ben oui, le bar à bord, le congre par atavisme. Le congre est barivore et donc le bar à bord. Si vous voulez, le bar est fermé au congre du fait même que le palais des congres est ouvert au bar. Le court extrait d'Ondine que je vais avoir l'honneur de vous interpréter maintenant se situe au moment précis où Ondon, le frère d'Ondine, part pour la Crète. La nuit tombe, la mère d'Ondine et d'Ondon appelle sa fille. La mère. Ondine.
2: Ondine.
0: Oui, la mère.
2: La mère.
0: T'as vu l'heure?
2: Ondine.
0: Et alors la mère?
2: La mère.
0: Et alors Ondine?

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1: Si j'ai choisi ces trois garçons qui m'accompagnent, ce n'est pas seulement en raison de leur grand talent musical, mais également parce qu'ils offrent la ressemblance frappante avec les pieds d'Hitler. Dans le rôle de Croquignol, nous avons notre chef d'orchestre bien-aimé. Il est également le directeur musical de cette noble aventure. Il joue du piano, vous l'avez vu. Il joue également des claviers, brillamment. Mais ce que l'on sait moins, c'est qu'il est expert en trompe de chasse, finalement. Bon, là, il ne l'a pas amené parce que ça fait du bruit et ça... C'est-à-dire que c'est... lui, il aime bien jouer, mais ça nous agace un peu, si vous voulez. On lui a demandé de plus le faire. Mais si vous voulez, il donne des rendez-vous. Dans la chanson qui va suivre... Il joue du fouet et de la cornemuse. Non, c'est pas de la cornemuse, ça s'appelle de la mâchoire d'âne. C'est un peu pareil, mais c'est plus simple. Et moi, je dis que ça, c'est du boulot. Hein, la mâchoire d'âne et la cornemuse, pas la mâchoire d'âne et la mâchoire d'âne, c'est du boulot. Hein.
2: C'est plus ça. Hein.
1: C'est plus ça qu'il dit. Hein. Bref, un petit gars qui n'en veut. C'est Thierry Goret.

plus dingue. Cet homme est un virtuose des percussions, vous l'avez vu. Il joue avec grâce et maestria de toutes ces percussions magnifiques qui l'entourent. Il joue aussi bien du gong, de la cymbale. Il joue également du jazz au flûte. Il joue du tambourin, il joue du grelot, il joue du guiro, il joue de la pressole, il joue du pinon. De Gif sur Yvette, monsieur Bruno Grard. Ouais.

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une chanson que je n'aime pas bien faire, mais j'ai pas le choix, visiblement. Enfin, quand faut y aller, faut y aller. Et c'est pas tellement ça, c'est surtout comme il faut me nourrir toutes les deux heures, si vous voulez. Ça va pas tarder à être maintenant. Bon. Alors avant que je tombe d'inanition, donc... plus vite on a commencé, plus vite on a terminé.

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Alors là non plus, les vieux chantent pas en même temps que moi, merci. Hein.

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0: Sí.
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0: Avec nous Camille Simonet de la Meutrieuse, s'il vous plaît.
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1: Monsieur.

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c'est pas fini. C'est dans le texte. Je le dis à chaque fois. Je dis à chaque fois que je le dis à chaque fois. Merci d'être resté. Malgré tout, faut pas fumer. Résumé du chapitre précédent. Le héros travaille à l'usine. Ça l'emmerde. Deuxième et dernière partie.

ceux qui connaissent pas l'histoire et la géographie, soit qu'ils l'ont pas appris, soit qu'ils l'ont oublié, soit qu'ils s'en foutent, ou qu'ils sont trop jeunes ou trop vieux, je sais pas. Je voudrais dire que Aurès, Kabylie, Mitidja, dont je viens de parler dans la chanson, c'est le nom de trois régions d'Afrique du Nord, et plus précisément de l'Algérie, où l'armée française a livré de glorieux combats pendant la guerre d'Algérie, à laquelle j'ai participé, hélas. Je m'en excuse vivement. À la fin de la guerre d'Algérie, on s'est aperçu qu'il y avait eu 30 000 victimes du côté des forces de l'ordre et des Français de souche européenne, comme on disait, c'était l'appellation officielle, et plus d'un million de victimes, officiellement, du côté des Français de souche nord-africaine, comme on disait aussi, c'était l'appellation officielle. Et on n'a jamais pu expliquer le pourquoi de la différence. Vive la guerre !

0: Jean-Pierre Larsen nous a interprété une chanson. Il chante vachement bien.
1: Comment ?
0: Mesdames et messieurs, chers camarades, chers clients, voici la demande générale et pour terminer, une chanson particulièrement brutale, extrêmement incisive, démagogique et chansonnière, que nous avons commise entre le premier tour et le second tour des élections présidentielles, et que nous avons plaisir à réactiver ce jour à cause de la proximité des élections municipales. Voici
2: Magouille Blues.

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Mais tenez-vous bien, des étrangers du dehors, parfaitement. 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

table un peu rondouillard, ils sont tous, et c'est l'essentiel, des jacquards. D'où venaient-ils? Sans doute de France, puisqu'on en trouve au-delà de nos monts des jacquards. À la différence que ceux-là ont un Q dans leur nom, une lettre supplémentaire, ce qui faisait dire à nos anciens qu'on a laissé à la frontière notre Q dans les temps lointains. Ce qui est sûr, c'est qu'on leur doit ce pays-là qui est bien joli. C'est dans le Jura, c'est Sainte-Croix. Il y a des bois et puis des prairies. Et ça suffit, à mon avis, même s'ils n'entrent pas dans l'histoire, pour qu'ils aient leur place.

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1: Mais oui, je vais en faire une autre. Je vais vous en faire une près, là, comme ça, devant le rideau, là, bla. Tout ça dans les premiers rangs. Les seins dans les premiers rangs. Calmez-vous. Je vais vous chanter une chanson, mesdames, messieurs, que j'offre traditionnellement à la jeune génération. C'est une raison pour laquelle les vieux sont priés de ne pas chanter en même temps que moi, merci. Car en effet, c'est une chanson qui date des années 1900, une chanson donc assez ancienne, une chanson que je chante, disais-je, pour la jeune génération qui est en train de perdre pas mal de choses, y compris les valeurs essentielles des références culturelles, ce qui est inévitable. Si on continue comme ça, et ce beaucoup à cause des directives européennes et aussi beaucoup à cause de nos amis américains, n'applaudissez pas la démagogie. Pour qui donc la jeune génération, pour qui si ça continue comme ça, bientôt le caporal n'évoquera plus qu'un simple grade dans l'armée, le boyard une sorte de noble russe, pour ceux qui savent que c'est un noble russe, le boyard, et le gris, par exemple, le gris, eh bien, un simple mélange de blanc et de noir. 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
1: J'ai un copain de pas là, chez moi, je le remercie. Il me rend bien des... 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Il s'appelle Satan. 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

l'histoire de deux enterrements. Voilà deux enterrements qui tombent nez à nez, face à face. Le premier, c'est un enterrement très important. C'est l'enterrement du roi du pétrole, le patron de Total, mort accidentellement. Hommage de la nation unanime, hommage de tous les médias, hommage de la terre entière, un hommage vibrant. Le deuxième enterrement, c'est celui de Rémi. Rémi Fraisse, 21 ans, tué par une grenade offensive tirée par un gendarme dans une manif contre le barrage de Sivens. Hommage beaucoup moins vibrant. Le Premier ministre parle de casseurs, on parle de bavures. On dit que si l'on veut mourir pour des idées, il faut assumer. À l'enterrement du patron de Total, le roi du pétrole, on l'a peu souligné. Il y avait des oiseaux endeuillés, des mouettes, des goélands, tout en noir. Le noir de la marée noire, le noir de l'Erika, le naufrage pour lequel Total a été condamné. C'était des oiseaux du parti des oiseaux, le parti de Rémi, le parti des djihadistes verts. Rémi Fraisse est un djihadiste vert, c'est l'expression de Xavier Belin de la FNSEA. Passer le respect à l'égard des morts, les deux figures en quelques jours sont devenues les symboles de notre présent. Deux symboles inconciliables. Il faut choisir son camp, l'assassinat ou l'accident. L'oligarchie a choisi, le gouvernement a choisi, le cynisme, la violence, le mépris et tout ce qui dégoûte et qui fait gonfler les rangs de la marine. Alors choisis ton camp, camarade. Le vent se lève, il n'y a pas d'arrangement. Cours, camarade. Les oiseaux noirs, en mourant, te regardent. Cours, camarade. Le vieux monde est derrière toi.

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0: Il faut vraiment être demeuré ou cosmonaute pour supporter la présence d'un demeuré ou d'un cosmonaute pendant 6 mois dans l'habitacle épouvantablement exigu d'une cabine spatiale, non ? Moi, je me fais cette réflexion chaque fois que je ressors d'un ascenseur à moitié rempli d'un autre être humain. Je me suis jamais aussi profondément ennuyé qu'au cours de ces expéditions qui vous laissent face à face et ventre à ventre avec un compagnon de voyage qui vous a même pas été présenté, et dont vous allez devoir subir l'inopportune présence pendant 10, 20, parfois même 30 secondes, pour peu que lui aussi aille au 7e. Ainsi, l'autre soir, cauchemar ! Un quadragénaire ordinaire entre sur mes talons dans un ascenseur inconnu. Avant même le lancement de la cabine, qui était prévu aux alentours du moment où l'un ou l'autre se déciderait à appuyer sur le bouton de commande automatique de l'appareil, je devine qu'il ne me faudra attendre de cet être nulle tendresse, nulle chaleur humaine, rien de ces petites attentions délicates partagées qui font le charme des randonnées amicales. De mon côté, je ne me sens en rien poussé vers lui. L'idée ne m'effleure même pas de partager avec lui ma passion pour les chroniques de Vialat ou les Bordeaux vieux, ou mon mépris pour le football et les endives braisées. Ou alors il faut mettre très très peu d'eau afin que l'endive transpire et relever le plat d'une fine pincée de poivre vert moulu qu'on aura soin de saupoudrer en toute fin de cuisson pour n'en pas épuiser le fumet. Entre cet homme et moi, le malaise s'installe dès l'instant du décollage. Alors que je pointe l'index vers le chiffre 7, dans le but de susciter l'impulsion susceptible de provoquer l'ascension de la cabine dont une surpression hydraulique maintenait jusque-là l'adhérence au sol, le bougre a la velléité d'en faire autant. Si bien que nos doigts se croisent assez sottement près du tableau de bord. C'est l'incident ! Aujourd'hui encore, je n'évoque pas sans rougir la consternante banalité du dialogue qui s'en suivit. Moi, oh, lui. Moi. Lui, quel étage ? Moi, 7e. Lui, moi aussi. Moi, A. Lui. Le décollage, cependant, s'effectue sans histoire. Mais nous avons à peine dépassé le premier étage que je sens son regard posé sur moi. Je plante alors le mien dans le sien, de façon à l'inciter tacitement à détourner les yeux, ce qu'il fait dans un mouvement de menton qui le contraint presque aussitôt à contempler avec fixité le plafond de la cabine, attitude qui ne fait qu'ajouter au grotesque de notre tête-à-tête, dans la mesure où il n'y a strictement rien à voir sur le plafond de cette cabine, dont la totale platitude n'est pas sans évoquer les plus belles pages de Philippe Solers. Afin de dissiper la gêne de la situation qui devient presque intolérable aux abords du 3e étage, je tente de siffloter à bouche chuintée les 3 premières mesures du refrain des Feuilles mortes de messieurs Prévert et Cosma. Hélas, au même moment, le bougre fait exactement le même raisonnement. Il se met à fredonner le petit quinquin. Dans un murmure timide, mais parfaitement distinct. Quoique à peine audible, la cacophonie scandaleuse qui en résulte m'atteint comme un camouflet au niveau du 4e. Une bouffée de désespoir existentiel m'envahit. La vie m'apparaît soudain plus vaine et la fraternité humaine plus improbable. Je porte alors ma main à ma bouche pour y moduler un toussotement volontaire destiné à créer la diversion, comme disent les commentateurs de football, dont le quotient intellectuel n'atteint qu'exceptionnellement le chiffre de la température anale. Or, dans ce geste de bienséance ordinaire, je heurte irrépressible de me masquer son trouble et d'éviter ainsi la reprise du dialogue complètement imbécile déjà entrepris au début. Horreur. À l'issue de ce demi-tour spontané et compte tenu de l'étroitesse de la cabine, cet homme et moi nous retrouvons, malgré la solennité de nos costumes 3 pièces et la stricte sobriété de nos attachés cases, dans la position équivoque de la sodomie verticale. Aussi inébranlable soit la force tranquille dont sonore mon hétérosexualité latente, malgré aussi la virilité de la nuque rose et la forte senteur de tabac gris qui émane de l'assujetti social auquel je suis maintenant accolé, j'en viens à prier Dieu de m'épargner la honte suprême d'une involontaire érection. Toujours à craindre en cas de contact intempestif entre deux chairs humaines vivantes. Une telle manifestation de ma sanguinité ne ferait qu'ajouter encore au grotesque de notre duo, notamment aux abords du 7e ciel désormais imminent.
1: Et alors même que l'idée de partager la vie de cet homme ne fût-ce qu'une seconde de plus m'apparaît désormais absolument intolérable.
0: Pour comble de misère, je comprends quelques instants après l'atterrissage que cette personne n'est autre que l'homme avec lequel j'ai rendez-vous pour aller visiter sa cave à vin dont il entend céder quelques crus aux plus offrants. Nous reprenons l'ascenseur.

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0: J'aurais sans nul doute enterré cette histoire si, pour renouveler un peu mon répertoire, je n'avais besoin de chansons.
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On me disait tout de vrai d'aller me présenter à la caserne qui se trouve dans mon quartier. 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

0: écrit ces quelques vers. Hommage à l'esprit gaulois, hommage au langage vert, vivant et de bon aloi. Et puis, je me suis dégonflé. Je ne peux pas vous proposer un texte dans le style des chansons de salle de garde, cher public, et des bambins qui vont nous écouter. Pourtant, la chanson était écrite et j'avais pas le cœur de l'acheter au panier. Alors j'ai changé quelques mots ici ou là et ça peut maintenant parfaitement être chanté par les enfants de la chorale de la paroisse. Vous êtes là ?
1: Oui !
0: Vous allez m'accompagner en accentuant bien certaines rimes pour m'éviter de retomber dans une histoire scabreuse, on est d'accord ?
1: Oui !
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Jeanne d'Arc était une bonne grosse fille qui avait l'idéal, c'est certain, mais qui n'avait pas l'esprit de famille, qui a laissé ses vieux dans le pétrin. On a dit qu'elle était mystique. Et... D'accord. Mais ça explique pas tout. Elle était anti-britannique. Moi, je dis raciste. Après tout. Faut apprendre ça dans les collèges. Tout ce qu'on fait ces zigotos-là, moi, je suis loin, perdu dans les neiges. De toute façon, j'y croyais pas. Je faisais juste semblant d'y croire. Comme l'autre avec sa poule au pot. Qu'il fallait la manger sans boire. Celui-là, d'ailleurs, a pas eu de peau. Il s'est fait percer la bedaine par un orafe dans un taxi. Comme quoi, tous les rois ont pas de veine. Et c'est historique, qu'est-ce que je dis. Même que l'assassin, pauvre bonhomme, en a fait 4 petits bouts. Au lieu de gagner à forte somme, il n'y a rien à apporter du tout. C'est comme une histoire à Robespierre. Un bonhomme que j'ai pas connu. J'irais pas jeter la pierre, mais je tiens pas mon chapeau non plus. Pareil qu'on le craignait comme la foudre. Ça tient pas debout. Sans critiquer. Un monsieur qui se mettait de la poudre. C'est pas de l'histoire, c'est du chiquet. On a dit la révolution. C'est entendu, je vous écoute. Il y avait des bonnes résolutions. C'est le populon qui a fait fausse route. Le peuple est jamais content. Ce qu'il veut, c'est tirer sa flemme. Voyez donc. La guerre de 100 ans, cette guerre, on l'aurait fait nous-mêmes. 15 jours, 3 semaines, c'était fini. Bon, plus d'anglais que de beurre, je pense. Mais l'alcool n'était pas fourni. Et c'est ça qui nous coule en France. C'est que le populaire est poivreau. Sans rouquin, plus de patriotisme. Les derniers jours du fort de Vaux, sans le pinard, c'était du lyrisme. Et je peux vous dire comme ça pendant des semaines. Et davantage. Napoléon, des gars comme ça. Je n'ai pas connu lui, dommage. J'y aurais dit. Mon bon monsieur m'a dit que vous étiez corse. Or, c'est le seul patelin sous les cieux, il n'y a pas de travailleur de force. Et vous bossez 20 heures par jour. Qu'est-ce qu'il aurait pu répliquer? Ça prouve bien ce que j'aurais pu toujours. L'histoire de France, c'est du chiquet. Vous me direz... a eu Charlemagne. C'est exact. Mais ça prouve rien. Il a laissé en pleine campagne son neveu mourir comme un chien. Un pauvre gars qui joue la trompette, que je n'étais à se mettre à genoux. On peut prendre la série complète si tout, des maniaques ou des fous. Un jour sur deux, ça fait la guerre. Tout comme de juste avec nos sous. Heureusement qu'on en a plus guère. Ils nous auraient dépensé tout. Petit à petit, jusqu'au dernier. Même plus un rond pour aller boire. Tant pis si c'est dur à gagner. C'est pas du chiquet. C'est l'histoire.

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C'est le moment maintenant où le piano se fait plus prime sautier. C'était écrit dans une critique qui est parue après Bourges. Le piano se fait prime sautier dans cette chanson. C'est une chanson que j'ai écrite toute seule et qui s'intitule Les Lanciers du Bengale. C'est très prime sautier, ça.

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0: Alors, bonsoir, messieurs, dames, cher public, mesdames et messieurs, chers clients. Enfin, merci d'être venus quand même, malgré la cherté des places et l'éloignement de Paris, d'être venus si nombreux. Merci d'avance de rester jusqu'à la fin. Alors, la première chanson, c'est une chanson qui s'appelle toujours d'ailleurs « Petite chanson à danser, on peut danser, faites pas les cons, y a pas la place ». C'est pas toujours le cas. Et c'est une chanson qu'on fait en général, quand on commence par elle, dans les coups qu'on fait en province, on l'a fait pour régler la sono. Parce qu'en France, en général, on travaille dans des conditions extrêmement mauvaises sur le plan technique, c'est pas le cas ici, comme vous voyez. Parce que la France, c'est un pays qui est très sous-équipé sur le plan culturel. Donc sur le plan acoustique aussi. Mais notez bien qu'on a Beaubourg, qui a coûté 900 milliards. Avec les 900 milliards, on aurait pu construire au moins 900 salles bien équipé, des salles de 1200 places, où les gens soient bien assis, bien chauds, ils entendent bien, ils voient bien, etc. Mais on a préféré faire un seul truc. Enfin, ça, c'est une politique, hein. Ouais, enfin bon. Alors maintenant, on va faire une chanson qui est... Ah oui, et puis alors, la première chanson qu'on a faite aussi, là, c'est une chanson qui nous permet non seulement de régler la sono, mais aussi de tester les réactions des gens, pour voir si c'est chaleureux ou pas, si c'est froid ou chaud, etc. Ce soir, c'est particulièrement chaleureux. Et alors, tout va bien. Oh ! Démago, voilà, oui. Bien sûr. Je vois pas ce que ça a de démago, mais enfin... Alors, la deuxième chanson est pratiquement semblable à la première. Elle est donc démago aussi. Et on l'a fait exprès parce qu'on s'est dit on va faire entendre d'abord celle-là aux radios, et puis on va pas leur dire, on va leur donner l'autre, vous voyez ? L'autre qui dit des trucs qui sont pas dans la première, quoi. Et c'est une chanson historique qu'on a réactivée récemment au moment de la visite du roi Hassan II et aussi du roi Jean-Charles d'Espagne. Et ça s'appelle « Gigue pour la visite de la reine d'Angleterre à Paris, vive les souliers à clous ». C'est une chanson à répondre, puisque les Français aiment beaucoup chanter, à deux voix, trois voix, des magots. Et on l'a fait maintenant parce qu'on a senti que vous aviez envie de chanter, des magots, bien sûr. Des magots. Ah si, gigue pour la visite de la reine d'Angleterre à Paris, vive les souliers à clous, chanson dans le style Nashville.
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C'est curieux, il y a la fête des mères, il y a la fête des pères, et il n'y a pas la fête des enfants. Pourquoi ne célébrons-nous pas la fête des enfants? C'est la tendre pensée qui me montait au cœur l'autre soir, tandis que j'ouvrais machinalement le tiroir au trésor où la mère de mes enfants et moi-même engrangeons jalousement, année après année, les charmants cadeaux que les petits anges confectionnent de leurs petites mains potelées sous la tendre férule de la maîtresse d'école. Il y avait là, pêle-mêle, sous mes yeux éblouis d'émotions paternelles, 6 colliers de nouilles, 3 bracelets de haricots, 8 vides-poches en peau de yaourt, harmonieusement enrobés de feutrines mauve et jaune, 5 boîtes à bijoux caprice des dieux, et 3 magnifiques pieds de lampe de chez Préfontaine. Consignés, certes, mais quand on aime, on compte pas. Pourquoi, me disais-je, ne célébrons-nous pas la fête des enfants? Pourquoi nous et pas eux? Pourquoi les papas et les mamans de France ne paieraient-ils pas à leur tour de leur personne? Et n'exécuteraient-ils pas à leur tour de leurs propres mains quelques présents modestes et sans prétention, bien sûr, mais qui s'avéreraient tellement plus précieux au cœur de nos chers petits que ces poupées toutes faites ou ces trains électriques sophistiqués et glacés que notre sécheresse de cœur nous pousse à leur jeter négligemment dans les bras après un baiser furtif? Ne saurons-nous donc jamais trouver le temps de nous pencher plus affectueusement sur ces fronts graciles, au-dessus de ces grands yeux brûlants, aux cils vibrants d'un amour incapable de s'épanouir au rythme infernal de nos ambitions carriéristes, dont la tyrannie nous condamne à répondre brutalement « ta gueule » à l'enfant qui nous dit « maman, je m'ai fait te violer ». Allons, c'est promis, je vais vous en donner, moi, mes chéris, des jolis cadeaux faits à la main. Je vais vous en fabriquer, moi, des schtroumpfs pas chers. Avec 2 boulettes de mie de pain. Et 4 allumettes pour les pattes. Je vais vous en structurer, moi, des vaisseaux spatiaux en cajot de patates. Avec du papier cul pour la combinaison anti-Tchernobyl. Et une punaise retournée pour le siège éjectable. Je vais vous en bidouiller, moi, des vélos cross sans selle, vraiment tape-cul. Avec 2 couvercles de bidon de dioxine pour les roues et un os de gigot pour le guidon. Tiens, je suis pas chien. En prime, je composerai moi-même le petit compliment. Et je vous le réciterai moi-même au dessert. Avec une révérence au début et une révérence à la fin. Oh, bien sûr, je doute de jamais pouvoir atteindre dans le sublime les sommets extatiques où votre mère et moi-même fûmes emportés lors de la merveilleuse déclamation octosyllabique de la dernière fête des mères, dont le texte, délicatement colorié façon la gerbe, enveloppe encore le dernier cache-pot William Sorin de la dernière fête des pères. C'était un très beau poème. Je ne résiste pas au plaisir de vous en faire profiter. Attendez, comment c'était déjà? Ah oui.

0: La merveille. Ma vie est un enchantement, quand je m'endors, quand je m'éveille, ou quand je joue à tout moment, une fée douce me surveille, elle m'entoure de soins charmants, cette merveille, c'est maman. Je me rappelle que ma cadette me l'avait récité en aparté la veille du grand jour pour faire la surprise à sa maman. D'ailleurs, je m'étais permis une réflexion. Oui, j'avais dit, c'est pas mal, ma chérie, mais tu sais, tu crois pas que ce serait plus personnel, plus touchant pour maman si tu composais toi-même un petit texte comme ça, plutôt que... Alors, elle m'avait dit, oui, papa, mais tu sais, je suis pas aussi forte que la maîtresse en poésie. En quoi ? En poésie, je suis pas aussi forte que la maîtresse. Alors j'avais dit, mais là, ma chérie, tu te dévalues, tu te minimises. C'est pas très difficile, tu sais, pour faire une très jolie poésie, tu prends deux rimes, n'importe lesquelles, et puis, je sais pas, par exemple, Périne et maman, tu vois, in, en, et puis tu fous n'importe quoi devant, et puis t'as une très belle poésie. Enfin-moi une, papa. Bah oui, je vais t'en faire une. T'en fais une. Tu vas voir. Tu vois, c'est pas difficile. Tiens, regarde, écoute ça. Je m'appelle Périne, j'aime ma maman, elle est dans la marine, c'est emmerdant. Ouais, c'est même pas vrai.
1: Quoi?
0: C'est même pas vrai qu'elle est dans la marine, maman.
2: Oui, effectivement, mais enfin, tu sais, c'est une licence politique, si tu veux, comment te dire. Moi, je peux t'en faire une autre. Tu veux, je vais mais je t'en fais une autre. Attends, Périne, maman. Périne, maman, bon, viens. Pouf, pouf. Je m'appelle Périne, j'aime ma maman, elle est pas dans la marine, c'est emmerdant.
0: Ouais, c'est même pas vrai.
1: Quoi encore?
0: C'est même pas vrai que c'est emmerdant qu'elle est pas dans la marine, maman.
1: J'ai écoute, Périne, là, maintenant, tu vois, tu m'emmerdes.
0: Parce que je suis patient avec toi, mais j'ai du boulot, tu vois, j'ai pas que ça à faire. Je vais pas faire des poésies du matin au soir, j'ai du boulot. Ouais, mais
2: bon, écoute, je t'en fais une dernière, hein. Après tu me laisses tranquille. Alors, attends, oh, mais non, ouais, je... Ah bah tiens, voilà, pouf, pouf.
0: Je m'appelle Périne, j'aime ma maman, elle est pas dans la marine, en ce moment, comme ça, tu comprends. Si elle change d'avis, si elle s'engage dans la marine, ben on aura qu'à changer la fin.

0: Bon, les mecs, j'ai les chiffres de l'usine en Syrie, là. On n'est pas bon sur le feedback, bordel, là. Faut benchmarker le process. Pensez out of the box, merde. On est sur un business model en open data avec une target en N+1.
1: Jacques ?
0: Oui, qu'est-ce qu'il y a, Martine ?
1: Mais, rapport à la Syrie, c'est compliqué.
0: Pourquoi ?
1: On va pas travailler avec Daesh ?
0: Mais on travaille avec Daesh. C'est quoi le problème, Martine ? On est une entreprise qui disrupte le process. Ils ont un cash flow upgradé, Daesh.
1: Mais pareil. Jacques, c'est pas très déontologique.
0: Déon quoi, Martine ?
1: Déontologique, Jacques. C'est pas moral.
0: Enfin, bah, qu'est-ce qui t'arrive, Martine ? C'est quoi ton problème? Tu veux bosser Emmaüs? C'est ça? C'est ça ton projet?
1: Mais Jacques, calmez-vous!
0: Mais
1: enfin.
0: Tu veux quoi? Tu veux quoi? Tu veux bouffer les merguez avec la CGT? Hein, tu veux faire nuit debout d'Amas? C'est ça?
1: Jacques! C'est ça. Oh là là. Jacques! Jacques, votre pontage coronarien vient de collapser, je crois!
0: Ah, Martine!
1: Bon, bah, crise cardiaque Akbar!
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à l'écart du village, un trou, creusé au centre de ce qui avait été un terrain de jeu. Tandis que les autres fouillaient dans les restes du village, moi seule je m'approchais du trou, au fond duquel il y avait des cadavres, probablement des villageois, jetés en désordre, bras et jambes emmêlés. Hommes, femmes, vieillards, enfants, même chiens, têtes fracassées comme ailleurs, comme partout nous passions. Une seule personne ayant raconté cet événement avant moi, sans en être témoin, j'estime nécessaire d'apporter ma propre version des faits. Moi qui les ai vus de mes propres yeux. Moi qui en ai été l'acteur principal. Moi qui ne suis certainement plus un humain. J'ai vu à cet instant ce que nul homme de chair ne vit jamais et ne verra jamais. Je vis alors exactement ce que le même sorcier avait aussi prédit. Une femme, remontant du fond du trou, se détachant sans effort du tas de cadavres, s'appuyant sur ses deux coudes, dénouant un panier en piteux état, écartant ses jambes, ouvrant devant moi un vagin aussi vaste qu'une grotte. L'enfant albinos qui en sortit marcha aussitôt, comme s'il voulait se dégourdir les jambes. J'affirme qu'il ne sortait pas de ce trou au fond duquel les cadavres avaient été jetés comme des pierres, mais bien du ventre de la femme. Il était vivant, rattaché à sa mère uniquement par le cordon ombilical. Il avait les yeux grands ouverts, une bouche très large, une grosse tête, de vastes oreilles décollées. Il était d'une laideur repoussante. Après s'être déchiffonné, l'enfant qui semblait n'avoir pas d'âge revint en arrière et s'assit tranquillement sur les genoux de la femme. Il se passa quelques minutes avant qu'il me fixe droit dans les yeux et qu'il ouvre la bouche pour parler. Il dit « Et toi, tu as tué ta mère, comme les seigneurs de guerre te l'ont demandé. Tu es alors rentré dans la compagnie avec fierté. Tu as beaucoup tué depuis. Je sais qu'il reste au fond de toi quelque chose de bon. C'est pourquoi tu vas retourner au village. Rassembler là-bas ce qu'il te reste de famille et trouver avec eux la paix, si cela est possible. Mais attention, en chemin tu devras te rappeler, visage après visage, le nombre exact de ceux que tu as tués. Te rappeler exactement comment tu les as tués, et pour chacun d'eux, dresser une montagne de pierres ou de cailloux. Rappelle-toi encore ceci. Surtout, tu ne pourras entrer au village ni retrouver des tiens sans avoir honoré en chemin le moindre vieillard, la moindre femme, le moindre enfant, des plus vaillants ou plus fragiles qui ont trouvé la mort entre tes mains. Alors seulement tu pourras retirer tes chaussures et tes vêtements d'enfant meurtrier. Va maintenant et fais ce que je te dis. Il se tut. La mère dit à son tour que je devais prendre l'enfant albinos avec moi, le porter dans mes bras, ne jamais le poser sur le sol, m'en occuper comme si j'étais son propre père, jusqu'à ce que j'atteigne le village, sans rien oublier de ce qu'il avait dit. Après quoi, il était bien possible que l'enfant albinos mourrait entre mes bras. Ce serait le signe que j'étais retournée parmi les humains et les bêtes. Elle ajouta que je devrais jeter dans la sépulture tout ce qu'il me restait, vêtements, armes. Aussitôt d'un coup de dent sec, l'enfant albinos coupa le cordon qui le rattachait à sa mère. Il sortit du trou en escaladant habilement les corps qui s'y trouvaient. Je le pris dans mes bras. C'était la première fois que je portais un enfant dans mes bras. Sans le poser au sol, je lui fis sa toilette avec ma langue, l'enveloppai dans ce qu'il restait de ma chemise. La nuit suivante, je quittai la compagnie, l'enfant albinos sur mes bras. Il ne parlait plus. Il ne parla plus jamais jusqu'au village. J'exécutai ses ordres à la lettre. Comme la femme l'avait prédit,
L'enfant albinos mourut dans mes bras, le lendemain de mon arrivée au village. Je l'enveloppai dans ce qu'il me restait de vêtements, jetai mes vêtements, chaussures sur lui et les quelques objets ou armes que je possédais encore. Après quoi, je le recouvris de terre. Avant lui, j'en fais le serment. Je n'avais jamais porté un enfant sur mes bras. Il ne me restait rien. J'étais nue.

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Lui, son nom, c'était Aimé Dépêche, elle s'appelait Amélie Vite. Et attendez, attendez, vous allez voir la suite. Le papa du papa de mon papa s'affolait pour les mollets. De la maman du papa de mon papa qui rêvait de convoler. Quand Aimé lutinait les jolis mollets moulés de la molle Amélie, elle frétillait, tortillait comme l'anguille à l'anguille. Et de fil en aiguille, il est arrivé ce que vous pensez. Aimé a pris d'assaut les faveurs qu'Amélie voulait lui refuser. Mais le papa du papa de mon papa a dit: je suis pas un pourceau. 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Tante Aline épouse un noyau, et pour fille Amédée, noyau de pêche. Amédée épouse un beau sac pour devenir beau sac de noyau de pêche. A un fils doté de trois prénoms, en souvenir de ses glorieux ancêtres. Yvan Sévère et mes beaux sacs de noyau de pêche. C'est mon cousin. Yvan Sévère et mes beaux sacs de noyau de pêche.

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secours! 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